0: 104, call Romeo Fox Short 5791.
1: Thank you, 5791.
2: 5-4-487-Alpha.
1: 5-4-487-Alpha, Eva.
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